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La pli ki za tombe 24 ne di temps bouta 2h bon matin. La repo Hiwanor 0.7 mm. La pli ki za tombe en mois mai. La repo Hiwanor 2.6 mm. Soleil ka couché jodi a 20 minutes après 6h soir. Soleil ka levé demain si di vle a 20 minutes pour 6h bon matin. 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Et puis vent nous ca continuer joindre ni comme ça durant ces jours prochains. 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